0: 5 ou 16 minutos.
1: Je
0: vais celui-là.
1: Je vais essayer de me faire un peu de temps.
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